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Je me réveille ailleurs. Je suis avec eux. Un voyage intérieur. Peu importe où je suis, le jour ou bien la nuit, je ne suis plus jamais seule. Je n'ai plus jamais peur.

de Rouge, Jacques Franck, de Frotchignan, Barque Bleue, Marc-Aurèle Gauthier, Amical et des Pêcheurs, traitement le vecteur de l'adversaire.

Marc Bleu, attaque logique de la lance sportive québécoise Marc Rouge, 25 séries de la lance sportive.

normalisation est planétaire. Tout est partout. Tout est artificiel. Virtuel.